Charme suranné du rock cambodgien, porté par la voix d'or de la capitale royale, comme l'a nommé le prince Norodom Sihanouk, ce verre de vin en hommage à Ross Serey Sotea, disparu en 1975, assassiné par les Khmers Rouges. Popularisé par Nina Simone et à suivre sur votre web radio des musiques du monde, Lilac Wine est repris par le chanteur basque Beñat Atxari. Lilac Wine, vin de lilas doux et capiteux. Pourquoi tout est-il si brumeux? Lilac Wine, je ne me sens pas prêt pour moi.

deux beaux hommages à la poésie du grand Omar Khayyam et à son œuvre « L'amour, le désir et le vin » sur Okora Monde et sur France Musique. Après Dafer Youssef, c'est en persan avec le téhéranais Alireza Gorbani et en arabe avec la chanteuse tunisienne Dorsaf Hamdani que résonnent les odes à la liberté et à l'hédonisme que sont ces roubaïyat, les fameux quatrains d'Omar Khayyam. Adonnons-nous avec eux au vin pur de l'amour et de la liberté.

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1: Pour clore cette ode au vin dans les musiques traditionnelles et les musiques du monde, il fallait un seigneur. L'héritage que laisse Nusrat Fateh Ali Khan mettra tout le monde d'accord à cet endroit et nous bouclons avec lui la boucle de la poésie soufie. C'est par lui qu'a été mondialement popularisé le qawwali et c'est un rasal en langue ourdou dû à Katil Shafahi qu'il glorifie lors d'un concert resté fameux au studio 103 de la Maison de Radio France le 6 novembre 1985. Oh et chanson, je boirai même ta colère. Être ivrogne ne m'indigne pas. Mon comportement est raisonnable car l'intention de mon ivresse n'est point le péché, mais la sobriété. Immuables allégories de l'Orient.

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1: Le festival d'Aspen, également une école, est l'un des festivals de musique classique les plus prestigieux des États-Unis. Il se déroule chaque été à Aspen, dans le Colorado, et propose plus de 300 événements musicaux sur une période de 8 semaines. La guitariste américaine Sharon Easbeen, née le 7 août 1956, a remporté plusieurs Grammy Awards et elle est particulièrement reconnue pour ses collaborations variées avec des musiciens de différents genres allant du rock au jazz, en passant par la musique du monde. Lors de l'édition 2022 du Festival d'Aspen, où elle a fondé le département de guitare classique en 1991 et où elle se produit depuis plus de 30 années consécutives dorénavant, on la retrouvait aux côtés de trois illustres joueurs de sarod que sont Amjad Ali Khan et ses deux fils, Aman Ali Bangash et Ayan Ali Bangash. En compagnie de ce dernier, Sharon Easbeen nous interprète Sacred Evening, soirée sacrée, et plus exactement Alap Yaman et Raga Yaman.
2: This project, I'm so excited to bring it to Aspen, and it's been one of the most beautiful collaborations that I've ever experienced. I'm so happy to be able to share it with you, and we start with Sacred Evening.

Le raga yaman, un des ragas les plus anciens et fondamentaux de la musique classique hindoustanie, est traditionnellement joué en soirée du fait de son atmosphère paisible et spirituelle. Il était ici interprété par Ayan Ali Bangash au sarod, Amit Kaftekar au tabla et Sharon Isbin à la guitare classique. Une belle collaboration pour une soirée mémorable enregistrée au Festival d'Aspen, Colorado, États-Unis, le 6 août 2022. Nous allons, durant les 3 heures qui ont débuté depuis 15 minutes déjà, faire apparaître Sharon Isbin à plusieurs reprises, une manière de mettre en valeur la guitare dans notre programme intitulé « Sharon et les 100 guitares ». Programme

tout au long duquel vous écouterez des guitaristes parmi les plus exceptionnels et emblématiques de leur genre, notamment Paco de Lucía pour le flamenco, Habib Koité, Ali Farka Touré ou Boubacar Traoré pour la musique malienne, et toute une galerie de guitaristes chanteurs brésiliens parmi les plus célèbres, dont Milton Nascimento, Baden Powell ou João Gilberto, ainsi que des guitaristes du même pays ne s'exprimant qu'avec leur instrument, tel Carlos Barbosa Lima, lequel a collaboré avec Sharon Isbin, comme nous pourrons le constater.

0: Samba di Orfeo de Luis Bonfa, interprété par le guitariste Carlos Barbosa Lima dans son propre arrangement sur son album Carioca, paru en 2006, ici bien entouré de Duduka da Fonseca aux percussions idoines et Nilson Mata à la basse acoustique. Auparavant, quatre autres morceaux avec Carlos Barbosa Lima, notamment deux titres en duo avec la guitariste américaine Sharon Isbin sur leur album commun Brazil with Love, paru en 1987. Ces morceaux étaient Luisa de Tom Jobim et Apanhate Cavaquinho, Je t'ai attrapé Cavaquinho, un bel hommage musical à ce petit instrument à cordes purement brésilien signé Ernesto Nazareth en 1914. Nous avons également écouté l'émouvant Sambolero, signé Luis Bonfa, gravé pour l'éternité par Barbosa Lima en solo sur son album dédié à Bonfa et Cole Porter, paru en 1984. C'est donc parti pour quelques sets brésiliens, avec tout de suite un des titres fondamentaux de la culture brésilienne, Aquarela do Brasil, titre souvent appelé Brasil, chanson écrite par Ari Barroso en 1939, devenue une des plus célèbres du pays tout au long des années, avec un coup d'accélérateur pour la promouvoir quand elle fut incluse dans le film d'animation de Walt Disney, Saludos Amigos, en 1942, et une quarantaine d'années plus tard quand on l'entendit résonner tout au long du long métrage du film de Terry Gilliam, Brasil, sorti en 1985. Pour l'heure, nous en écoutons une des plus belles versions signée João Gilberto en mode bossa nova sur son album Brasil de 1981.
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1: Baden Powell, un des plus grands guitaristes brésiliens en concert en 1992 dans sa composition de type samba jazz Coisa Número 1, chose numéro 1, succédait à Regina Elis et Antonio Carlos Jobim en duo dans leur magnifique version d'Aguas de Março et João Gilberto dans ce que l'on considère comme étant l'acte fondateur de la bossa nova, Bim Bom, composé en 1956 et enregistré en 1958. À suivre, quatre nouveaux tickets pour le Brésil, un Brésil rêvé, idéalisé et tellement enivrant, mais aussi un Brésil politique et contesté et non moins prenant. Nous écouterons Jorge Ben sur son premier album de style samba rock, paru en 1963, Samba Esquema Novo, Chico Buarque sur son album engagé de 1971, Construção, au cours duquel il critique la dictature militaire brésilienne de l'époque, ainsi que Milton Nascimento sur son album Clube da Esquina, paru en 1972, un mélange baroque tout à fait détonnant. La guitare étant toujours mise en valeur sur ces morceaux, même si dans le titre qui suit, la version d'Aquarela do Brasil, signée Gal Costa en 1980, Roberto Menescal est obligé de se frayer un chemin parmi les autres instrumentistes.

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1: Gal Costa, Georges Ben, Chico Buarque et à l'instant Milton Nascimento sur Okora Monde. Le Brésil dans sa merveilleuse diversité musicale avec la guitare en fil rouge. Ce n'est d'ailleurs pas terminé pour le pays de la samba et de la bossa nova. Voici un avant-dernier segment avec notamment Milton Nascimento que nous retrouvons dans A Seda do Peixe, La soif du poisson, sur l'album Club da Esquina número 2 en 1978, puis Promessa de Pescador, Promesse de pêcheur, merveilleuse ballade, et en l'occurrence, une prière adressée à la déesse de la mer, Limenja, pour demander la protection des pêcheurs, ballade interprétée par son compositeur, le chanteur et guitariste Dorival Caymmi, en 1959. Je peux vous dire que nous retrouverons également Carlos Barbosa Lima et Sharon Isbin, mais pour l'heure, le tropicalisme avec O Canto de M, la chanson d'Emma, interprétée par Gilberto Gil.

Le guitariste Carlos Barbosa Lima sur son album Carioca, apparu en 2006 avec le titre Odéon, sur lequel on pouvait également entendre la mandoline de Marcílio López. Retrouvons pour clore la partie brésilienne de ce parcours où la guitare est à l'honneur, Sharon Isbin, l'américaine, ici en duo avec Barbosa Lima dans Gabriela, titre présent sur leur album Brazil with Love, paru en 1987, après quoi nous donnerons le mot de la fin à Egberto Gismonti. 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

Deux morceaux d'Egberto Gismonti, l'originaire de l'état de Rio de Janeiro, né en 1947, connu pour avoir commencé ses études à l'âge de 6 ans et après 15 ans d'études de musique classique, pour avoir poursuivi son cursus à Paris auprès de Nadia Boulanger et Jean Baraquet. Gismonti est célébré pour son travail innovant qui fusionne des éléments de jazz, de musique classique et de musique du monde. Il joue de plusieurs instruments, notamment la guitare, qu'elle soit à 6, 8, 10, 12 ou 14 cordes, comme c'est le cas sur son album ECM de 1989, Danza dos Escravos, Danse des esclaves, dont nous écoutions un extrait. Juste avant, le compositeur-interprète, c'était Sharon Isbin qui interprétait Agua y Vinho, Eau et Vin, à l'origine une chanson sur l'album du même titre que Gismonti fit paraître en 1972, chanson qui devint extrêmement populaire avec le temps. On poursuit avec Sharon Isbin et le troisième mouvement du Decameron Negro du Cubain Leo Brouwer.

Paco de Lucía sur Ocora Monde, c'est le flamenco revu par un des plus grands guitaristes du monde, tout genre confondu, qui a su revisiter avec un amour et un respect profond la musique de son cœur. Nous l'écoutions ici en 1976 dans la plage d'ouverture de son album Almoraim, emblématique s'il en est. Un des disques les plus innovants de son parcours aux côtés de Sirocco, autre album dont nous écouterons un titre également tout à l'heure. Mais revenons sur la piste titre que nous venons d'écouter. Paco jouait sur sa guitare, certes, mais aussi sur un oud intégrant d'un coup d'un seul le makam arabe au flamenco de type boulerias, emmenant avec lui dans sa folie généreuse son propre frère Ramon de Algeciras à la seconde guitare, Alvaro Yebenes à la basse et Pedro Ruy Blas aux percussions. Nous restons en sa compagnie sur Ocora Monde et celle de son autre frère, Pepe de Lucía, aux percussions, ainsi que de celle du guitariste Tomatito, notamment. Ces tocaores de luxe accompagnent le plus grand des cantaores en la personne de Camarón de la Isla sur un tango flamenco endiablé, lequel sera suivi par un tarento envoûtant.

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1: Chose promise, chose due, tirée de l'album Sirocco de Paco de Lucía, paru en 1987, offrant le flamenco le plus subtil, le plus pur qui soit dans sa sophistication et le plus honnête aussi, c'était Casilda, morceau joué dans le style de flamenco tanguillos. On pouvait y écouter aux côtés du maître Rubén Dantas au cajón et à la guitare, ainsi que Ramón de Algeciras à la guitare. C'est avec ceci que se referme notre parenthèse flamenquiste. Direction le Mali, avec trois grands chanteurs-guitaristes. Nous aurons dans les oreilles le merveilleux blues Aïdou, Je t'aime, en langue songhaï, tiré de l'album Talking Timbuktu, qui voit le grand Ali Farka Touré chanter et jouer en compagnie de l'américain Ray Cooder, le guitariste de la musique du film de Wim Wenders, Paris, Texas. Nous écouterons également Boubacar Traoré dans un superbe blues, Mali Denyou. Mais pour commencer, voici Habib Koïté et l'orchestre Bamada dans Muso Ko, Affaire de femme.

Boubacar Traoré dans Mali des Nous, titre qui signifie « enfant du Mali » en langue bambara. Le nom du Mali a traversé les frontières, les Maliens sont reconnus dans le monde entier. Président du Mali, écoutez les enfants du Mali, prenez soin des enfants du pays. Voilà pour les paroles. Mali des Nous, c'est la piste-titre de l'album du même nom, sorti en 2011. C'est une chanson en hommage aux enfants du Mali, donc célébrant leur résilience et leur culture. Après le blues malien de Boubacar Traoré, voici le blues rock du groupe Tinariwen qui s'est formé dans le nord du Mali en 1982. Un groupe de musique touareg dont le nom Tinariwen signifie tout simplement désert en tamashek, langue touareg parlée principalement en Algérie, au Mali, au Niger et en Libye. Le titre que nous écoutons, Ami Midine, signifie mon ami. À la suite du groupe Tinariwen, nous écouterons Bombino, de son vrai nom Omar Mokhtar, guitariste et chanteur touareg originaire d'Agadez au Niger.

Oliver Tukudzi, chanteur et guitariste zimbabwéen, nous interprétait son titre Kusheneka, qui signifie être propre, être pur, en Shona, la langue parlée au Zimbabwe. Dans cette chanson, Tukudzi nous parle de l'inévitabilité de la mort et exprime le souhait que ses proches continuent leur vie sans s'inquiéter pour lui après son départ. Il se trouve que l'artiste est décédé en 2019 à l'âge de 66 ans. Il a laissé derrière lui un héritage musical immense et a été reconnu comme une véritable icône de la musique zimbabwéenne et africaine.

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1: Nous retrouvions le guitariste américain Ray Cooder en collaboration avec le musicien indien Vishwa Mohan Bhatt, inventeur de la Mohan Veena, une guitare hawaïenne modifiée, combinant des éléments de la guitare slide hawaïenne avec des techniques du sitar, du sarod et de la veena. Cet instrument possédant de 19 à 21 cordes est joué en position lap style, c'est-à-dire à plat sur les genoux, ce qui permet une grande expressivité et une résonance riche adaptée à la musique indienne hindoustanie et à la fusion avec d'autres genres. La collaboration avec Ray Cooder nous a offert le somptueux album A Meeting by the River, une rencontre au bord de la rivière en 1993. Les deux musiciens nous interprétaient Isalei, chanson traditionnelle fidjienne de départ, souvent chantée pour dire au revoir à des êtres chers ou pour exprimer la nostalgie de quelqu'un qui est loin. Il est l'heure de retrouver la guitariste américaine Sharon Isbin une dernière fois pour ce programme, sur son disque Live in Aspen 2022, avec lequel nous avons débuté cette pérégrination avec la guitare en fil rouge il y a déjà presque 3 heures. Aux côtés du grand joueur de sarod indien Amjad Ali Khan et de ses deux fils également au sarod, sans oublier Amit Kavtekar au tabla, il nous interprète lors de ce concert donné au Festival d'Aspen dans le Colorado le Raga Pilou, un raga évoquant les émotions joyeuses et apaisantes, précédé d'un alap, introduction improvisée et non rythmée, qui explore les notes et les nuances du raga. C'est une partie essentielle de la performance qui permet aux artistes de nous présenter le raga de la manière la plus expressive et méditative qui soit.
2: I would like to invite great maestro of guitar, Sharon Isbin, and my sons Aman Ali Bangash and Ayan Ali Bangash, and brilliant tabla player Amit Kavtekar.

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1: C'est un voyage sur les traces légendaires du prince Rama que vous invite Okora Monde pour les 3 heures à venir. À une lecture en musique du Ramayana qui narre ses aventures fondamentales pour la mythologie hindoue et qui influença bien des traditions au-delà de l'Inde, comme ici en Birmanie.

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Retour en Inde à Rameswaram, où le prince Rama a emprunté un pont construit par les hommes singes au-dessus de la mer pour, dit-on, atteindre le Sri Lanka actuel et attaquer les armées du démon Ravana qui avait enlevé Sita, son épouse. Ce sont trois musiciens du temple que nous écoutons ici, avec notamment deux longues trompes Nadaswaram, des sortes de hautbois géants à sept trous, au jeu très éprouvant physiquement et souvent joué en plein air du fait de leur puissance, pour des cérémonies qui durent parfois près de 4 heures.

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1: Le Kathakali est une forme de théâtre dansé née dans l'état du Kerala en Inde du Sud. À la fois drame, danse, musique et rituel, ces représentations à l'origine duraient toute la nuit. Ces personnages aux incroyables maquillages y font revivre des épisodes entiers des grandes épopées hindoues, dont naturellement le Ramayana. Formes et couleurs y sont hyper codifiées en fonction du personnage représenté, prince vertueux ou incarnation démoniaque.

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Merveilleuse Sarasvati Vina, reine de la musique carnatique, jouée ici en hommage au prince Rama. Et en Inde du Sud, pour honorer Rama, on interprète aussi le Kriti. Celui dont nous allons écouter un extrait fut composé à la fin du XVIIIe siècle par Tyagaraja, qui a consacré une grande partie de sa vie à l'adoration de Rama, considéré comme le septième avatar du dieu Vishnu, qui aurait à lui seul plus de 1000 noms. Et Tyagaraja de répéter lui-même plusieurs milliers de fois par jour les différents noms du prince Rama, et Tyagaraja de composer ainsi des milliers de chants d'adoration.

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1: Le cycle légendaire du Ramayana, né en Inde, eut aussi un vrai destin asiatique. À Bali, par exemple, avec la troupe de Telepud, le Wayang Wong est la représentation masquée du Ramayana inventé au XIXe siècle par un prince de Klang Kung. Il aurait eu l'idée de mettre en scène dans un spectacle dansé une collection de masques sacrés représentant des personnages du Ramayana. La puissance magique de Rama et des singes et la vertu symbolique de leur victoire contre les démons Raksasa étaient considérés par lui comme capables de préserver l'ordre dans le royaume.

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2: À Bali, où chaque croyance plus qu'ailleurs a pour thème la lutte éternelle du bien et du mal, le Ramayana rayonne au quotidien. Rama, Sita ou le courageux et loyal Laxmana, frère de Rama, sont représentés aux quatre coins de l'île. Et dans le Ramayana, l'épisode de l'enlèvement de Sita, épouse de Rama, est celui qui sans doute marque le plus. On le chante en Kejak. Et le Kejak, c'est une cérémonie collective où l'on assiste ici à l'exil des héros dans la forêt jusqu'à l'apparition du cerf doré et à l'enlèvement de la belle. Pas d'instrument pour accompagner les jeunes filles solistes, juste la voix des villageois qui simule l'orchestre de gamelan et cette syllabe hypnotique du tchak répétée encore et encore.

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2: Sunda est la partie occidentale de Java. Le Ramayana y fut traduit en Kawi, le vieux javanais, vers 870 après Jésus-Christ. Et voici à suivre un extrait du Wayang Golek, et l'épisode où le prince Rama s'allie avec le chef des singes, Hanuman, pour aller combattre le démon Ravana qui a enlevé son épouse Sita. Le Dalang y récite les dialogues et parfois chante les récitatifs. Pendant la représentation, il frappe de son pied les petites lamelles de cuivre suspendues au bord de la caisse des marionnettes utilisées pour le récit, afin de marquer les changements de rythme de l'épopée.

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1: Retour en Inde du Sud pour boucler la boucle musicale des aventures du prince Rama avec Shri Emani Shankara Sastri à la Saraswati Vina, dite aussi Vina du Sud. Parama Pavana Rama est une composition de Pushi Srinivasa Iyengar, né en 1860 à Ramanathapuram. C'est le lieu, Ramanathapuram, le lieu par excellence du culte de Rama, car c'est là que le prince a lancé l'attaque contre Lanka et le vil Ravana qui au préalable avait enlevé la belle Sita. Laissons-nous aller au sortilège de la musique carnatique.

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En japonais, Matsuri signifie « festival ». Les Matsuri sont des festivals traditionnels qui célèbrent souvent la divinité d'un sanctuaire local ou un événement saisonnier ou historique. Ces fêtes sont très diversifiées et peuvent être calmes et méditatives ou énergiques et bruyantes. Elles incluent généralement des processions où la divinité, Kami, du sanctuaire est transportée à travers la ville dans les Mikoshi, c'est-à-dire les palanquins, ce qui est de fait l'unique occasion pour les Kami de quitter leur sanctuaire. Les Matsuri sont connus pour leur char

ou a inscrit les Matsuri sur la liste représentative du patrimoine culturel immatériel de l'humanité. Si l'on visite le Japon pendant un Matsuri, c'est une expérience culturelle inoubliable, mais il faut être prêt à affronter la foule, comme au carnaval de Venise ou de Rio. Oh.

Omatsuri Mambo, interprété par la chanteuse et actrice japonaise Hibari Misora. Cette succession de morceaux vous aura mis dans l'ambiance. Les Matsuri, les festivals traditionnels au Japon, sont donc des moments où l'on peut entendre des morceaux de musique traditionnelle avec les percussions, les flûtes, les shamisen. Mais ce sont aussi des moments où de jeunes musiciens vont souhaiter s'exprimer, et ceci dans d'autres répertoires, et donc pas seulement pour des moments religieux. C'est pourquoi tout au long des 3 heures de cette balade au sein des Matsuri, il y aura des morceaux typiques, mais aussi des morceaux plus fantaisistes, qui confinent au voyage imaginaire. Dans tous les cas, nous aurons affaire au Japon d'hier, à celui d'aujourd'hui, et peut-être, qui sait, celui de demain. En tout cas, le Japon qui, dans la tradition, ne fait qu'un. À venir, la chanteuse japonaise Riki, née en 1976, nous offre un medley Matsuri. La dame chante de la musique traditionnelle japonaise depuis ses 4 ans. Les geeks, les gamers la connaissent aussi comme la voix qui chante le thème principal du jeu vidéo Final Fantasy X, Suteki Dane, sorti en 2001. En variant les répertoires de la sorte, elle a inspiré beaucoup de jeunes artistes et a montré la voix. À sa suite, nous écouterons son cadet, le chanteur pop Kuzuke Atari, qui s'exprime et joue dans le style Shimota, chanson des îles, et plus tard du jazz, avec le quintet d'Hideo Shimota.

Matsuri no Genzo, que l'on peut traduire par la source du festival, par le quintet du batteur Hideo Shiraki, un enregistrement de 1965. Les Matsuri sont des festivals traditionnels japonais qui jouent un rôle très important dans la culture et la société japonaise. Ils sont célébrés par des personnes de tous âges, les personnes âgées, les adultes, les jeunes. Ces festivals sont souvent liés aux saisons et aux pratiques religieuses et ils offrent l'occasion de célébrer ensemble, de préserver les traditions et de renforcer le sentiment de communauté. En somme, les Matsuri sont des événements intergénérationnels qui rassemblent les Japonais de toutes les tranches d'âge pour célébrer leur héritage culturel et social. Ils sont un élément essentiel de la vie japonaise et sont chéris par tous. À suivre, les tambours de Tokyo avec l'ensemble Oedo Sukeroku Taiko, créé en 1959 par Kobayashi Saido. La pièce que le groupe nous interprète, Matsuri, est une pièce de sa composition, mais qui s'inspire des rythmes et modèles traditionnels. Ce morceau, Matsuri, exprime la vivacité débordante et les ambiances parfois survoltées des grandes fêtes populaires de Tokyo. Cet ensemble fera place ensuite à Wakayama Taneo et son ensemble.

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1: Jean-Pierre Rampal et Lily Laskin enregistraient la fin des années 70 pour la reprise de ce célèbre traditionnel Sakura cerisier, ici transcrit pour flûte et harpe par Akio Yashiro. Nos Français succédaient à divers ensembles traditionnels dans des expressions de ce que peut être un Matsuri, un festival traditionnel au Japon. À suivre, le groupe rock Fuji Fabric, formé en 2000, qui nous donne un aspect moderne des Matsuri, avec le titre Matsuri no Mae, qui signifie « avant la fête ». Puis viendra l'originaire d'Okinawa, Takashi Hirayasu, avec son titre « Mangetsu no Yube », à savoir « bain de pleine lune ». Puis Joe Hisaishi, le compositeur des films de Takeshi Kitano, mais aussi d'Hayao Miyazaki, nous rendra visite avec son morceau Dondoko Matsuri figurant dans sa bande originale pour le film d'animation de Miyazaki, Mon voisin Totoro, sorti en 1988, 3 ans après la fondation du studio Ghibli, célèbre studio d'animation japonais qui a reçu une palme d'or d'honneur au Festival de Cannes en 2024.

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1: Le musicien, chanteur et producteur Shintaro Sakamoto nous interprétait Star, Étoile. À suivre le morceau Itori Matsuri, interprété par le groupe germano-japonais Spirit Fest, dans un merveilleux arrangement musical, un morceau à la fois atmosphérique et intemporel. Itori signifie seul ou une personne, et Matsuri signifie festival, nous l'avons dit. Ainsi, Itori Matsuri pourrait littéralement se traduire par festival solitaire ou festival pour une personne, nostalgie ou mélancolie, quand tu nous tiens.

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1: Un des chanteurs du groupe Minho Crusaders nous interprétait a cappella Sumo Jinku, que l'on peut traduire par le vinaigre aussi. En gros, il est question d'un au revoir, mais rassurez-vous, d'autres musiciennes et musiciens prennent le relais pour notre Matsuri imaginaire, notre festival musical. Car n'oubliez pas, au cœur du Japon, là où les esprits dansent et les cœurs chantent, se déroule le Matsuri. Un tissu de rêve tissé de mille éclats. Les tambours résonnent, battant le rythme de l'âme ancestrale, et les flûtes sifflent, appelant les vents à se joindre à la fête. Les rues s'animent, serpentant sous les lanternes flottantes. Chaque pas est une note, chaque sourire une mélodie. Les yukata colorent le jour, éclaboussant de bleu, de rouge, de vie. Dans ce tableau vivant, chaque pinceau est guidé par la joie. Les dieux eux-mêmes descendent, portés en triomphe. Sur des palanquins d'or, ils traversent le temps et l'espace. Les chars défilent, chefs-d'œuvre en mouvement. Chaque détail, un hommage, chaque geste, une grâce. Les feux d'artifice éclatent, symphonie visuelle. Ils peignent le ciel de poésie, de lumière, d'éphémère. Et dans ce moment suspendu où le ciel et la terre s'embrassent, nous sommes un, unis dans la célébration, dans l'émerveillement. Alors, laissez-vous porter, chers amis, sur les ailes de cette nuit où chaque morceau est un voyage, chaque silence un pont. De mélodie en mélodie, de rêve en rêve, le Matsuri vous invite dans son éternelle ronde à danser, à aimer.

Bonbons chinois et bonbons japonais interprétés par Mieko Miyazaki à la sitar, le fameux koto, et Ganguo à la vielle Eru. Une manière de faire se rencontrer Japon et Chine. Une évocation du Tanabata Matsuri, connu aussi comme la fête des étoiles, célébrée vers le 7 juillet ou le 7 août, selon les régions du Japon, née de la fusion de légendes japonaises et chinoises. C'est un moment où le Japon est égayé par des décorations colorées et où les espoirs sont exprimés à travers des souhaits écrits sur des tanzaku, petites bandes de papier. Poursuivons notre matsuri bien à nous, qui s'éloigne de morceaux joués de manière avérée lors des matsuri, avec l'artiste Sugai Ken, qui combine électroacoustique et féerie dans un morceau intitulé Dai Dai, une invitation à la rêverie. Lui succédera l'acteur et musicien Kengo Saito, né au Japon mais ayant vécu dès ses 15 ans aux États-Unis et par la suite en France. Nous l'écouterons sur son album Japanistan à l'aide d'instruments indiens, reprenant le célèbre thème Sakura Sakura, cerisier cerisier, auquel il fait un sort, le transformant en raga.

Japanese Sandman, le marchand de sable japonais, ne va pas nous endormir, ça c'est certain. Une fantaisie interprétée par Terry Snyder et ses All Stars dans notre programme dédié au Matsuri. Nous allons refermer cette balade au Japon avec les percussions indissociables de la tradition des Matsuri. Quand vous assistez à ces festivals au Japon, vous les écouterez assurément. Ensuite, eh bien, sous les lanternes colorées, les rythmes envoûtants se dissiperont lentement dans la nuit. Les dernières notes résonneront, laissant derrière elles un parfum de nostalgie et de célébration. Le Matsuri s'achèvera, mais les souvenirs vibrants resteront gravés dans nos cœurs.

Il est vrai qu'elle est un peu dansante, la suite montagne d'Yves Le Gac, mais c'est justement très souvent le cas de la musique des endroits où un peu de gaieté qu'elle est susceptible d'apporter adoucit la vie autrement dure. Nous sommes donc en France et ces musiciens populaires tels que Didier François, Alexandre Mas, Guy Maltré, Jean Baron et parmi eux encore Yves Le Gac qui vient à nouveau avec une gavotte de montagne cette fois-ci. Le

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0: cornemuse de Christian Vèvre, l'accordéon de Serge de Sonnet et la clarinette basse de Jean-Paul Autin pour terminer cette tournée française en altitude. Grâce à Jean-Marie Carlotti, on a eu le temps de visiter un peu le sud du pays aussi, puis d'écouter l'histoire du petit moulin à la montagne racontée ou plutôt chantée par Alexis Thelliot. Impressionnant.
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0: Ne restons pas longtemps sur place, bougeons à l'autre bout de notre planète pour retrouver les montagnes d'Asie et de Chine plus précisément. Ce sont des interprètes tels que Mao Wen, l'ensemble instrumental de la troupe de danse de Han Xin, ou bien Pui Yen Lui et sa pipa, secondée après par Lin Xisheng sur le même instrument qui, paraît-il, est idéal pour célébrer l'arrivée du printemps.

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0: Nous avons quitté la Chine musicale et le Kirghizistan et le Tibet nous a permis d'écouter et peut-être comparer aussi un peu le son des luths locaux. Mais n'oublions pas notre second objectif, les fleurs de montagne. Celles-ci, on les a trouvées à Rajasthan, en Inde et en Tchétchénie, bizarrement.
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0: C'est peut-être inhabituel et un peu étrange, mais pour entendre des mélodies chinoises consacrées à la fleur de prunier, il faut bien passer par la Turquie et ses montagnes. En tout cas, dans ce programme musical, c'est comme ça. D'abord donc, écoutons les chants sacrés d'Anatolie avec la voix d'Ashik Feyzullah Çınar, et après, le son de luth de Musa Eroğlu et d'Arif Sağ.

0: À la fin, nous nous sommes retrouvés dans le royaume des montagnes au Vietnam et c'était le deuxième chant de sa princesse qu'on vient d'écouter, interprété ici par Dan Kong Hung qui s'est magnifiquement accompagnée elle-même aux luttes, tandis que Dot Hung, quant à lui, a été aux percussions.
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0: Il suffirait peut-être de dire le titre de ce morceau, Belle Fleur, pour décrire le gamelan qui suit. Mais bon, précisons tout de même que le morceau ainsi que tout l'album ont été enregistrés en 1994 dans un village où tout le monde travaille dans les rizières. Il s'agit donc d'un orchestre local et jouer dedans fait partie d'obligations définies par la communauté. Rien de tout ça dans l'ensemble Mukhadrami de Mauritanie qui suit. Par contre, ces musiciens vont nous jouer un morceau d'amour et un autre parlant de la séparation difficile.

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1: Avant de passer en Europe à nouveau, prêtons l'oreille à la voix et la lyre de Kwasaski Labo-Miri, accompagné aux percussions par Graham Abdelkader Damin, le sultan de la montagne vient de Soudan.

0: C'est comme ça dans la musique traditionnelle, voire dans la musique tout court. On confond volontiers des belles fleurs et des belles filles. Mais ne me dites pas qu'il n'y a pas un seul botaniste innocent.
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0: Il vient de Belle-Île de Sardaigne et il va jouer le floracio, une musique destinée à la danse et jouée sur un instrument avant, type clarinette, mais celui-ci comporte trois tuyaux de roseau, deux mélodiques et un pour jouer le bourdon. Mais son joueur, Luigi Lai, le présenterait beaucoup mieux que moi.

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1: C'était un grand musicien dans l'île où presque tout le monde est musicien. Vous ne connaissez pas Wayne Lotring, ce n'est pas grave, car voici sa meilleure carte de visite, sa musique, célébrée dans tout Bali, avec ici l'une de ses géniales trouvailles dont il avait le secret, un rythme emprunté à l'orchestre de cérémonie traditionnelle à Bali, et ce rythme, c'est le Gambangan.

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1: En Indonésie, contrairement à ce qu'on pourrait croire, il n'y a pas que la musique de gamelan. La musique soigne, apaise les tensions entre les clans, entre les familles. La musique peut être là aussi pour rivaliser, pour favoriser une bonne récolte et même pour se fabriquer des ancêtres ou entrer en relation avec des entités visibles et invisibles. Voici au bonheur l'un de ces chants d'apaisement.

L'art de Wayne Lotring, c'était celui du gamelan gong, tout en finesse et subtilité, du pur cristal. C'est quelque part la voix des dieux. Mais c'est alors que débarquent dans les années 1920 les ensembles dits de gong tébiar, jouant davantage sur la virtuosité et l'impact sonore, avec aussi de nouveaux instruments. En voici un exemple emprunté à Wayne Lotring, lui qui n'a jamais voulu verser dans ce genre qu'il considérait comme dévoyé. C'est bien là le comble de la popularité.

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Avant de retourner du côté de l'Asie, petit détour par l'Amérique du Sud et plus particulièrement par la Bolivie, avec une ambassadrice de choix, ambassadrice au sens propre du terme, puisque Luzmila Carpio représenta son pays en France de 2006 à 2012. Elle possède un chant unique, avec une voix qui rappelle un peu celle d'Ima Sumac. Elle chante en quechua, la langue des nations andines. Pour elle, aucun doute, les notes de sa musique sont dans la nature. Il faut, dit-elle, parler aux plantes, les caresser, parce qu'elles nourrissent notre âme.

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clin d'œil à Wayan Lotring sur votre web radio des musiques du monde. Grand musicien et danseur, il restera une figure de la musique balinaise sortie de sa retraite en 1972 grâce à Jacques Brunet et au label Okora. Revenu vers l'Europe, c'est en Moravie avec Iva Bitova que l'on rend hommage de la plus poétique des façons à l'autre grand genre orchestral balinais, le gong kébiar.

Liar Samas, tel est le titre du morceau que vous entendrez d'ici une petite demi-heure sur Okora Monde. Elle est la composition emblématique du phénix de la musique balinaise, j'ai nommé Wayan Lotring. C'est une sorte de testament musical fin et lumineux. Mais tout de suite, c'est au pays Sunda, à l'ouest de Java, que nous partons. Apanage princier, le gamelan de Gang nous y offre sa musique la plus délicate, sophistiquée et qui pour autant parle droit au cœur.

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C'était la flûte solo, évidemment, mais ce solo est venu de l'Inde, du peuple Maria, et il a été joué sur l'instrument Osure, fabriqué de roseaux disposant probablement d'une embouchure métallique. Et on a des différents types du peuple Maria qui vivent dans les conditions naturelles diverses, mais ils étaient tous dans ce pays immense qu'est l'Inde et fonctionnaient sur le mode d'organisation tribale de la société. Et ils ignoraient bien sûr toutes les appellations que leur attribuent les anthropologues anglo-saxons. Et par la suite, nous passons au Brésil, en Amazonie et dans d'autres coins du monde, animés par les enregistrements d'extérieur et les morceaux chantés et joués par les filles ou les femmes en écoutant les danses et les chants liés à des rites des enfants grandissants qui, du coup, gagnent un autre statut dans la société.

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0: C'était la fille de Yamona, le titre joué par la harpiste birmane Maung Kiai sur un instrument du pays appelé Saung et dans un des trois modes principaux de la musique traditionnelle birmane, Aotipin, dans ce cas précis. Notons que cet héritage musical immense est vieux de plusieurs siècles et majoritairement d'origine vocale et il est consigné dans les ouvrages fondamentaux transmis sous la forme de manuscrits.
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0: La suite de notre promenade musicale et traditionnelle se déroulera en France, ce qui nous rappelle non seulement la diversité et la richesse de son folklore, qui conserve malgré le temps passé son aspect régional, mais aussi son appartenance à la modernité européenne. On constate par exemple la présence du vals, bourré, mazurka, branle et d'autres formes qui ont influencé les mélodies populaires, en leur prêtant un cadre à la mode sur le continent européen, qui en même temps est notre espace de vie qui nous influence. Et nous commençons par une ridée, la forme festive bretonne du pays vannetais. Toujours sur une thématique féminine, nous embrassons une valse, la forme qu'on entendra aussi dans le second chant d'Evelyne Girardon. La chanteuse attirée depuis toujours par l'expression vocale d'une voix naturelle, d'où son choix de la tradition musicale, y compris la tradition urbaine, et donc la chanson composée est plus récente.

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2: C'était la Mazurka Valse, une mélodie instrumentale dans un enregistrement studio de Cyril Roche et François Brignot, où primaient le violon et cornemuse, comme dans beaucoup de mélodies françaises. Et avant, c'était la voix d'Evelyne Girardon qui a donné le corps à l'ancienne mélodie traditionnelle parlant d'une histoire d'amour qui, musicalement, est une complainte. Et à la toute fin, on a entendu la voix d'André Pacher, ethnologue, poète, mais chanteur et musicien aussi, dans une comptine qui apparaît dans son disque dédié à la tradition de Poitou. De là, nous allons d'abord outre-Manche, en Irlande, pour entendre la voix de Padraig O'Cataine, chanteur, musicien et défenseur de la tradition irlandaise, qui apparaît dans un disque consacré aux mélodies de son pays, de Connemara notamment, sorti en 1969. Et puis, nous jetons un coup d'œil outre-Manche, la terre d'immigration par définition, où l'immigration irlandaise, assez importante d'ailleurs, n'était qu'une parmi d'autres. Elle a été aussi influencée par la tradition des hôtes, en quelque sorte, celle des Américains natifs. Parmi les traditions de ce peuple, dont on a reprimé leur façon d'organisation de leur vie, qui était la vie tribale, on écoutera les chants de guerre des Sioux, puis un autre chant de cérémonie, et n'oublions pas aussi une autre tradition native située un peu plus au sud du continent, l'orchestre de flûte de pan de l'Amérique du Sud.

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0: En dernier lieu, c'était un chant de cérémonie Paiute, un groupe de tribus amérindiens apparentés aux Shoshone. Un morceau capté dans les années 60 du XXe siècle et sorti en 2014 en France.
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0: Quelques morceaux traditionnels chinois vont suivre maintenant, en commençant par une mélodie dédiée au roi Wen, le morceau enregistré par l'ensemble La Fleur de Prunus en 2003 avec la voix de Kelong Shi. Une mélodie historique et très connue aux multiples arrangements suit. Elle s'intitule « Lune d'automne sur le palais des Han », créée quelque part entre le 2e siècle avant notre ère et le 2e siècle après Jésus-Christ, et joué ici par le maître de pipa, l'instrument traditionnel chinois à cordes pincées, comme vous le savez certainement, Lin Shicheng. C'est une capture parisienne du 1988. Et puis, on va écouter un autre enregistrement studio réalisé en Chine, cette fois-ci dans la province de Liaonan, notamment en 1994. C'est une sélection d'occasions festives jouée par les meilleurs ensembles de la région où domine l'instrument à vent, suona, une sorte de bois traditionnel chinois. Ensuite vient la voix de Pu Shuiwen et ses deux filles chantant la mélodie Alimosamo, enregistré par Laurent Janot au village de Shuiguachang, un morceau paru dans un album sorti en février 2011.

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